je voudrais bien aller danser, mais personne ne veut me faire danser. Je suis un mignon petit canard, très triste. Voilà, tous les petits canards devraient avoir le droit de danser.

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Voici la réussite de la semaine. Nous sommes en compagnie de Joy, qui nous vient de la région de Templeuve. On la retrouve dans ce titre pop, Ne me laisse pas. Bonne écoute sur Chevauchoir FM.

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1: Il est 9h. Nous fêtons aujourd'hui 3 septembre les Grégoire. Saint Grégoire le Grand est le patron des enfants de chœur, des musiciens, des chanteurs, des maçons, des tailleurs de pierre, des étudiants et des professeurs. Il est invoqué pour guérir la goutte.

0: Auditeur, auditrice, Viviane, bonjour.
1: Bonjour, Lysiane, ça va bien?
0: Oui, Viviane, merci.
1: Tant mieux, le soleil va arriver.
0: Oui, hein, il faut.
1: Eh bien, bonjour à tous. Nous revoilà pour notre émission d'accordéon comme tous les jeudis matins. Si vous désirez nous joindre pour une dédicace ou un petit bonjour, un seul numéro, le 081 13 86 81. Et c'est Guy Tillieu qui nous joue, comme d'habitude, Viviane.

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1: Nous sommes le jeudi 3 septembre et nous fêtons aujourd'hui les Grégoire. Et la phrase du jour, c'est « La vie, ce n'est pas d'attendre que les orages passent, c'est d'apprendre à danser sous la pluie. » Et cette phrase nous invite à trouver la joie malgré les problèmes et elle développe notre capacité à rebondir. Voilà pour le jour de la Saint-Grégoire. Bien, bonne fête à tous les Grégoire. Et pour vous, nous allons écouter maintenant René Nainforge qui va nous jouer « Sensation ».

0: À l'écoute de Radio Chevaucheur, le tourniquet, où vous pouvez appeler Viviane pour vos dédicaces ou pourquoi pas un renseignement. Je suis là avec elle. Viviane, ça va toujours?
1: Eh bien, ça va toujours. Je vais remercier les parrains et marraines de cette émission qui sont aujourd'hui Monique de Buzet, Josette Francine, Karine et David, Louis et Agnès, Gisèle de Gèves, Loulou d'Ivoire, Alain Denis de Malone, Monique et François, Mimi de Cruppet, Michel et Jacqueline, Didier et Françoise, Brigitte André, Eliane de Profondeville, Robert et Yves et Marie-Jo. Merci à vous, parrains, marraines. Nous allons continuer pour vous avec un petit fox. C'est magnifique et je vais l'offrir à Chantal et Marcel. Ils aiment bien danser le fox.
0: Un fox terrier, peut-être.

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Alors, si vous voulez nous joindre, le 081 13 86 81, le standard est ouvert. Nous allons écouter maintenant Francis Jacques, qui va nous jouer Tourbillonnante, et on va l'offrir bien sûr à Véronique de Couvin.

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1: Tourniquet, hein, Viviane.
2: Oui, nous allons enchaîner maintenant avec un charleston. Ah. Et c'est Michel Pruvot qui va nous faire danser le charleston, un bon vieux temps du charleston.
1: Offert à toutes les personnes qui sont à l'écoute. Et n'oubliez pas que nous vous attendons à notre numéro d'appel.
2: Le 081 13 86 81.

0: Quand il pleut abondamment en mai, il ne pleuvra pas beaucoup en septembre.
1: No compris. Beau accent.
0: Rosé d'avril et de mai rond août et septembre gai.
2: Est-ce que je me suis bien fait compris?
0: Septembre arrivé, le soir on bat le blé.
3: Alors Viviane, on va continuer avec cette fois-ci un autre accordéoniste.
4: Oui, c'est Anthony Basilico et lui il nous joue un passo d'or, Sierra Morena.
3: Un artiste belge.

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0: Il était pour vous, hein, madame.
1: Voilà. Eh bien, moi, pendant ce temps-là, j'ai eu une dédicace de la part de Monique de Buzet, qui nous souhaite à toutes les deux une belle émission, une bonne journée. Et elle remercie déjà toutes les personnes qui lui ont fait des dédicaces. Elle dédicace aussi pour Eliane, pour Simone de Donné, Eddie et Angélique, Patricia et Annick, Jacqueline Le Cire, Rose et Bernard, Marie-Jo et Willy, Claude et Yvonne, Viviane de Givet, merci Monique, Robert et Yves, Véronique de Couvin, Karine et David et Gisèle de Gève, de la part de Monique de Buzet. Eh bien, pour toi Monique, nous allons écouter maintenant la petite Marie.

Alors, j'ai une dédicace qui vient de Couvain, c'est notre amie Véronique, pour toute l'équipe de Radio Chevauchois, pour toi Lisiane et Jean-François, pour Viviane, merci beaucoup, un grand merci à tous pour les dédicaces qu'elle reçoit. Félicitations pour les belles émissions d'accordéon. Elle n'oublie pas non plus Anne-Marie de Gilly et toute l'équipe, de la part de Véronique de Couvain. Merci beaucoup Véronique, et bien nous allons écouter maintenant l'accordéon en fête.

Alors, la dédicace suivante, c'est de la part de Karine et David de Courrières, pour tout Radio Chevauchoir, pour les internautes, pour Gisèle de Gèves, Eliane de Profondeville, Didier et Françoise, Louis et Agnès, et tous les Lustinois à l'écoute de la radio, de la part de Karine et David de Courrières. Un grand merci à vous. Nous allons écouter pour vous, Sous la canopée.

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4: Pour souhaiter une belle journée à tous, pour tous ses collègues d'animation, pour Lisiane et Jean-François, pour leurs enfants et petits-enfants, pour toutes les personnes qui l'appellent lors de ses émissions, avec un grand merci de la part de Julos et de son épouse Marie-Thérèse, qui nous souhaite une belle journée à tous. Merci beaucoup, Julos et Marie-Thérèse. Eh bien, nous allons écouter pour vous Plaisance Valse.

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Alors la dédicace suivante, c'est de la part de Josette Francine de Bioule pour Marie-Jo et Willy, Simone de Denet, Robert et Yves, pour Jocelyne, pour Lucien et Marguerite, Christiane et les enfants, pour ses petites filles Camille et Maëlie, pour Marie-Thérèse et Julos, Viviane de Givet, merci beaucoup, Eddy et Angélique, Eliane, la famille de Malien, Julien et Marie-Thérèse. Elle souhaite également une belle journée à Lisiane et Jean-François. Merci beaucoup, Josette Francine. Nous allons écouter pour toi Patricia Marneff qui va nous jouer maintenant Sylvie.

La dédicace suivante, c'est de la part de Simone Dedonné pour Eliane, Véronique de Couvin, Julos et Marie-Thérèse, Gisèle, Yvette de Bossière, pour Marise, pour Josette Francine, Robert et Yves, Marie-Jo et Willy, Viviane de Givet, merci Simone, Eva de Lève, Patricia et Annick, Monique et Daniel, Eddy, Angélique, ainsi que Lisiane et Jean-François, avec une belle journée à tous. Eh bien, pour toi, Simone, c'est Patricia qui va nous jouer maintenant Tourner les serviettes.

Alors, la dédicace suivante, c'est de la part de Jacqueline et Michel de Bouge, pour Eliane de Profondeville, pour Véronique de Couvin, Jean-François et Lisiane, Marcel et Chantal, Viviane de Givet, merci beaucoup, pour Marie-Jo Dugonois, avec une belle journée à tous, de la part de Jacqueline et Michel de Bouge. Merci beaucoup à tous les deux. Eh bien, pour vous, pour toi, tiens, Jacqueline, une petite tarentelle, la fête à Palerme.

Eh bien, la dédicace suivante, c'est de la part de Gisèle de Gèves pour Julien et Marie-Thérèse, Claude et Yvonne de Spa, Patricia et Marcel, pour les cavaliers et les cavalières, pour Eddy et Angélique, Simone de Denet, Eva de Lève, Viviane de Givet, merci beaucoup Gisèle, pour Eliane, Robert et Yves, Karine et David, ainsi que pour Véronique de Couvin. Elle n'oublie pas non plus Lisiane et Jean-François. Merci beaucoup Gisèle, nous allons écouter pour toi Espana de Fuego, c'est un paso d'or.

Alors, j'ai une dédicace de la part de Monique et Daniel de Florène pour Monique de Buzet, Robert et Yves, Eva de Lève, Simone de Denet, Eliane, Micheline de Bambois, la famille de Malien, pour la cavalière Patricia de Boisdevillers, pour Véronique, Marie-Jo et Willy, Léona, pour Rose et Bernard, pour toi Lisiane et Jean-François, ainsi que pour Viviane de Givet. Merci beaucoup. Une belle journée à tous. Merci beaucoup Monique et Daniel. Pour vous, nous allons écouter maintenant un deuxième passo-doble, Passo Mario.

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1: Une petite dédicace qui nous vient de Noville-les-Bois, c'est de la part de Didier et Françoise qui souhaitent une belle journée à toute l'équipe de Radio Chevauchoir, à tous les auditeurs, et n'oublie pas Lisiane et Jean-François. Eh bien, bonne journée également à vous, Didier et Françoise. Et pour vous, nous allons écouter maintenant, que je ne dise pas de bêtises, une valse.

Dans la dédicace suivante, c'est de la part d'Eliane de Profondeville pour la cavalière Patricia, pour Annick de Boitevillers, André et Michel, Karine et David, Brigitte et André, Hilda de Ciney, Véronique de Couvin, Marie-Jo et Willy, Léona, Chantal et le cavalier Marcel, Anne-Marie de Jambes, Claude et Yvonne de Spa, Jacques de Altine, pour Mimi de Cruppet et pour Michel et Jacqueline de Bouges. Merci beaucoup, Tante Eliane. Une belle journée à toi. Pour toi, nous allons écouter maintenant la valse des marins.

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1: C'était Josiane Martin qui nous a joué Tico Tico. Elle va nous jouer maintenant sa tricote. On va préparer les pulls pour l'hiver, Anne-Marie.

0: ben dis donc, c'est un pull qui arrive aux genoux, hein, ça, parce que elle a tricoté, hein, Josiane. Et ben, on va se reposer un petit peu avec cette Presta, il va nous jouer une marche. C'est chaud.
1: Offert à Rose Bernard et aux personnes qui seront avec nous le 1er novembre.

0: aimons nous Noé.
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1: Elle nous vient de notre amie Loulou d'Ivoire, pour Julien et Marie-Thérèse, Julos et Marie-Thérèse, Anne-Marie de Jambe, Léon et Josiane, Viviane de Givet, Claude et Yvonne de Spa, Lisiane et Jean-François et Véronique de Couvin. Merci beaucoup Loulou pour ta dédicace. Eh bien, nous allons écouter pour toi le jockey en

0: 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Viviane, on continue avec André Lope.
1: André Lope, oui, un petit peu plus calme, hein, parce que là, on est soufflé quand même, hein, avec le galop, là. Une Java en montagne, maintenant.

Alors, le prochain morceau, ce sera pour nos parrains marraines, Monique Debuzet, Josette Francine, Karine et David, Louis et Agnès, Gisèle de Gèves, Loulou d'Ivoire, Alain et Denis de Malone, Monique et François, Mimi de Cruppet, Michel et Jacqueline, Didier et Françoise, Brigitte et André, Eliane de Profondeville, Robert et Yves, et Marie-Jo et Léona du Gaunois. Merci beaucoup à vous, parrains marraines. Bien, maintenant, c'est Guy Tillieu qui nous joue l'accordéon s'amuse.

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2: Alors, Lisiane, on en est avec Francis Jacques maintenant.
3: Toujours, oui, le même accordéoniste. Le...
2: Ah, Pascal.
3: Ah, non. C'est le deuxième titre de ce monsieur.
2: De Pascal Amar, c'est la oui. Polcarina, alors.
3: Voilà, Viviane. Et puis, on écoutera Francis.

0: Presque à notre porte, à Viviane.
1: Eh oui, il arrive.
0: On voulait du soleil, on voulait de la pluie, mais maintenant on reste dans la pluie.
1: Maintenant on reste dans la pluie. Et les arbres sont déjà bien...
0: On a tondu hier, on a déjà une première tonte, depuis les grosses chaleurs. Alors, on va écouter, comme tu disais, Francis Jacques,
1: qui va nous jouer le souvenir du Tyrol.
0: On va aller au Tyrol. Léol.

Alors, Lysiane, vous êtes toujours en compagnie de Lysiane et Viviane dans notre émission de ce matin. Nous sommes avec vous jusque midi. Vous pouvez toujours nous appeler au 081 13 86 81. Eh bien, nous continuons avec Francis Jacques qui nous joue maintenant en

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Alors moi j'ai une dédicace qui nous vient de Spa, c'est de la part de Claude et Yvonne, qui souhaite une belle journée à Françoise et Didier de Noville-les-Bois. Dédicace également pour Gisèle de Gève, Monique de Buzet, Julien et Marie-Thérèse, Robert et Yves, Eliane, pour Loulou d'Ivoire, Yvette de Bossière, Lisiane et Jean-François, Viviane de Givet. Merci beaucoup à tous les deux. Et également Eddy et Angélique. Et Claude et Yvonne souhaitent une belle journée à tous. Merci beaucoup à tous les deux. Nous allons écouter pour vous Patrick Sengers qui va nous jouer la valse des Canaries.

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1: Tourniquet, ça, hein, ça diminue, hein, Lisiane, le tourniquet.
2: Oui, on va arrêter de tourner, Viviane.
1: Ben voilà. Donc, si vous voulez encore quelques morceaux, le 081 13 86 81.
2: Cet après-midi, eh bien, Étienne sera congé, est en congé, mais nous aurons
1: Steve à 17h.
2: Alors, bonne écoute.
1: Alors, maintenant, nous allons écouter Manu de Fleur, je pense.
2: Oui.
1: Hein, c'est ça. Manu de Fleur qui nous fera danser à la guinguette de Radio Chevauchois.
2: Le 13 septembre.
1: Le 13 septembre, dès 14h. Voilà, venez nombreux. Alors, nous écoutons Manu, il nous joue Séverine.
2: Pour Christine Ledieu.

0: Allez, on continue avec Manu.
1: On continue avec Manu qui va nous jouer maintenant le roi de la reine.
0: N'oubliez pas qu'il sera le 13 septembre à 14h à la guinguette du Chevauchoir. Bienvenue à vous tous et toutes. Et le 27 septembre, ce sera Cathy Minette.

0: On va passer à Michel Prévost.
1: Michel Prévost, maintenant, il va nous jouer La Fusée. Et il est temps de nous appeler si vous désirez faire une dédicace, parce que à midi, c'est fini. Hein.
0: Oui, minuit. Je ne serai plus là quand même. Allez, on va l'offrir à Yvette.

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1: Alors c'est Pruvot. Nous continuons avec Michel Pruvot. Je pense qu'il va nous jouer sur un air d'accordéon.

0: Alors Viviane, on va profiter de l'antenne déjà pour souhaiter une bonne fête de Wallonie.
1: À
0: hein.
1: Tout le monde.
0: Ça arrive tout doucement les fêtes de Wallonie. Et alors on va écouter
2: les petites gaioles.
0: T'as une petite gaiole?
1: Oui, une petite gaiole avec Jacques Cournot.

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0: faire des râler, Viviane.
1: Il est temps, il est midi. Nous allons souhaiter un bon appétit à tous. Un grand merci à vous tous qui étiez à l'écoute, aux internautes, à toutes les personnes qui nous ont appelés ce matin. N'oubliez pas qu'à 17h, vous retrouverez Steve. Et n'oubliez pas non plus que le 13 septembre, ce sera Manu de Fleur qui nous fera danser à la guinguette de Radio Chevauchoir. Dès 14h, venez nombreux. Alors moi, je vous dis au revoir Lisiane.
0: Au revoir Viviane, mortou.
1: À bientôt, merci. Et donc, nous écoutons Tinderallée.
0: Tinderallée par Jacques Scourneau. Merci à vous tous et toutes et bonne journée avec la 105.5.

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1: Il est 12h. Nous fêtons aujourd'hui 3 septembre les Grégoire. Saint Grégoire le Grand est le patron des enfants de chœur, des musiciens, des chanteurs, des maçons, des tailleurs de pierre, des étudiants et des professeurs. Il est invoqué pour guérir la goutte.

0: Ce manteau que vous portez là, ce serait pas du chinchilla?
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2: C'est défendu, c'est défendu. Autrement dit, c'est interdit.
1: C'est interdit?
0: Elle a pas compris. 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
2: Eh ben voilà.
1: Oh!

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Vois-tu, Germain, j'ai eu trop mal quand tu m'as fait cette réflexion au sujet de mes cheveux longs.

Je traite ma mère de névropathe. 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

0: Mais c'est ça votre jeune frère, Mademoiselle Germaine. C'est celui qui est flamingant. 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
1: Oh.
0: Parce que les fleurs, c'est périssable.
1: Oh.
0: Puis les bonbons, c'est tellement bon. 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

Bienvenue sur la 105.5, que vous nous écoutiez en FM ou via Internet à travers le monde. Eh bien, soyez vraiment les bienvenus sur Radio Chevauchoir. On va donc aujourd'hui, avoir une émission consacré à la chanson française. Vous le savez, hein, tous les styles sont abordés dans Remember It. La chanson française, bien sûr, mais aussi le rock, la musique classique, et j'en passe. D'ailleurs, vous allez être étonnés du choix pour le prochain mois, le mois de mai, où on se reverra, enfin on se retrouvera en tout cas, parce que si on ne se voit pas, on s'entend bien, surtout à la radio, n'est-ce pas Jean-François, hein. Et donc, on va donc aujourd'hui vous parler de ce garçon un peu quand même spécial qu'est Michel Polnareff. Et c'est à Nérac, figurez-vous, dans le département du Lot-et-Garonne, que naît Michel Polnareff le 3 juillet 1944. C'est son vrai prénom et son vrai nom. Une fois la guerre terminée, la famille est de retour à Paris et son père, Leib Polnareff, c'est un musicien sous le pseudonyme de Léo Paul, qui a travaillé entre autres pour Edith Piaf et les Compagnons de la Chanson. Et sa mère, Simone Lanne, est une ancienne danseuse d'origine bretonne. Michel Polnareff est donc élevé dans une atmosphère très musicale dès 5 ans. Il apprend le piano et très vite devient un instrumentiste brillant. À 11 ans et demi, il décroche un premier prix de solfège au Conservatoire de Paris. Très créatif, une de ses passions d'adolescent est de créer des orchestrations jazz pour de grands airs classiques. À 19 ans, après son baccalauréat, il fait 7 mois de service militaire à Montluçon, pendant lesquels il tient la grosse caisse de l'orchestre. Puis, il travaille quelques mois dans les assurances et dans une banque, mais dès 1964, il préfère s'installer sur les marches de la butte Montmartre à Paris avec une guitare, à défaut de pouvoir déplacer son piano. Il passe alors quelques années à chanter dans la rue avec un certain succès, et vers 1965, il remporte le trophée Disco Revue, sorte de concours rock organisé à la Locomotive, un club à la mode. Le premier prix est un contrat chez Barclay, fameuse maison de disques parisienne, mais Polnareff, déjà à contre-courant des conventions, refuse son prix. Grâce à un ami de classe, Gérard Waugh, il rencontre un célèbre éditeur, Lucien Maurice, patron de la station de radio Europe 1, qui le fait signer sur le label AZ. Lucien Maurice devient son manager. Déjà très curieux des dernières trouvailles technologiques, Michel Polnareff part enregistrer à Londres en 1965, où les studios et les techniciens sont à cette époque plus performants. Il réussit même l'exploit d'inviter le guitariste de Led Zeppelin, Jimmy Page, à jouer sur ce premier enregistrement. La carrière de Michel Polnareff est alors lancée du jour au lendemain, puisque dès sa sortie le 26 mai 1966, La Poupée qui fait nom connaît un triomphe sans précédent.

Bien loin des chanteurs yéyés du début des années 60, Paul Naref débarque avec un style nouveau, très mélodique et dont la facture rappelle plutôt les grandes chansons américaines de ces années hippies, comme celle des Mamas et Papas. Cette différence notable avec la production française de l'époque est flagrante lorsque paraît son titre « Love Me, Please Love Me », mélodie magique et romantique dont la célèbre introduction au piano marque les annales de l'année 1966.

Michel Polnareff obtient quelques mois après ses débuts le prix critique de la Rose d'Or d'Antibes sur la Côte d'Azur. Dès lors, les tubes s'enchaînent. Sous quelle étoile suis-je né ? Et L'Oiseau de nuit en 1966, Le Roi des fourmis ou Aam Kalin en 1967 et Le Bal des Lazes en 1968, dont le texte est écrit par un certain Pierre Delanoë. Ces titres sont classés dans les charts européens et même la presse anglaise, difficile pourtant avec la chanson française, célèbre ce nouveau talent.

Dans une société française encore timide, Michel Polnareff va faire figure d'électron libre, aux talents différents et aux modes de vie mystérieux. Célibataire aux conquêtes multiples, Michel Polnareff est impossible à cataloguer et devient une cible idéale, voire un bouc émissaire. De plus, certains de ses textes ne manquent pas d'effrayer les âmes sensibles, à commencer par « L'amour avec toi » en 1966, interdit d'antenne avant 22 heures. Sincère, Polnareff compte bien dire et faire ce qui lui plaît, et ses provocations ne font sans doute que répondre aux critiques.

Le talent de Michel Polnareff est largement reconnu. Charles Trenet le complimente et le célèbre homme de théâtre Jean-Louis Barrault lui commente la musique de son spectacle Rabelais en 1968. Ce dernier travail correspond à un désir du chanteur de se lancer dans des compositions musicales de plus grande ampleur. Son rêve est d'écrire une comédie musicale telle West Side Story. C'est en 1968 qu'il monte pour la première fois sur la scène de l'Olympia de Paris. Puis, en 1968 et 69, il continue d'aligner plus d'une dizaine de succès, dont « Tous les bateaux, tous les oiseaux » ou « Dans la maison vide », coécrit avec Jean-Loup Dabadie. En 1969, il écrit sa première musique de film pour « L'indiscret » de François Reichenbach. Les 14 et 15 janvier 1970, il remonte sur la scène de l'Olympia, puis part en tournée. C'est à peu près à cette époque que Michel Polnareff se présente sous son apparence la plus célèbre. Cheveux blonds et bouclés, entourant une paire de lunettes blanches au vert sombre. Ces lunettes, qui sont indissociables du personnage, donneront lieu à d'innombrables élucubrations sur la raison de leur existence.

Avec ses lunettes au vert sombre, Michel Polnareff protège juste des yeux fragiles et très myopes. Toujours au centre d'attaques liées à son apparence et à son mode de vie, il répond en 1970 par la chanson « Je suis un homme » afin de mettre un terme aux accusations d'ambiguïté sexuelle dont il est la cible. Mais lors d'une tournée, précisément à Périgueux en mai 1970, il est agressé sur scène. Épuisé, las et déprimé, il annule alors les dates ultérieures, dont un concert au Palais des Sports en juin, où il aurait été entouré d'un orchestre symphonique.

Le 11 septembre 1970, Lucien Maurice, qui avait lancé Michel Polnareff, met fin à ses jours. Ce décès bouleverse le chanteur. En janvier 1971, suite à une nouvelle dépression, il fait une cure de sommeil dans un hôpital de la région parisienne. Puis, de mai à septembre, il repart en tournée, accompagné d'un groupe composé de 4 musiciennes d'origine scandinave. En octobre, on le retrouve sur la scène du Palais des Sports, mais uniquement comme pianiste invité du show de Johnny Hallyday. L'année suivante, c'est le rocker qui rejoindra Polnareff à l'Olympia pour un pot-pourri de vieux tubes rock'n'roll. En 1971, il compose une autre musique pour le film de Nadine Trintignant, « Ça n'arrive qu'aux autres ». Et surtout, Gérard Houry lui commente la musique de sa comédie « La folie des grandeurs » avec Yves Montand et Louis de Funès. Michel Polnareff continue à travailler sans relâche, contrôlant jusqu'à la perfection chaque étape de la production. Sa santé est meilleure et le sport l'aide à surmonter ses angoisses. Son répertoire s'enrichit sans cesse de compositions brillantes. En 1972, il écrit « On ira tous au paradis ».

Après l'état de grâce des années 1960, les années 70 voient se multiplier obstacles et problèmes pour Michel Polnareff. En 1972, il prépare un nouveau spectacle à l'Olympia qu'il nomme Polnareff Révolution. Programmé du 6 au 22 octobre, le spectacle est annoncé sur les murs de France et en particulier dans la capitale par une série de 6000 affiches représentant le chanteur fesses nues. Bien sûr, le scandale est au rendez-vous et le 8 décembre, Michel Polnareff est convoqué devant un tribunal correctionnel qui le condamne à payer 10 francs par affiche sur le motif d'attentat à la pudeur. La publicité est énorme et cette affiche reste aujourd'hui célébrissime et très recherchée. Le spectacle a tout de même lieu et Polnareff, accompagné par le groupe Dynasty Crisis, triomphe devant un public enthousiaste. À la fin de l'année, il s'envole pour le Japon où sa notoriété est gigantesque. Puis il retrouve l'Olympia en mars 73 pour un spectacle du nom de Polnareff, constitué uniquement

de nouvelles chansons. Enfin, il entame une tournée internationale qui le mène en Polynésie, dans l'océan Indien ou en Amérique du Nord. Des vacances ? En anglais, vacances, ça se dit « holidays ».

Si Paul Naref s'occupe de très près de l'aspect artistique de sa carrière, il ne se soucie guère de gérer sa vie matérielle. Complètement coupé des réalités, il délègue ses questions d'argent avec confiance à son homme d'affaires depuis 1971, Bernard Senot. Cette confiance aveugle se transforme en cauchemar lorsqu'au retour d'une longue et difficile tournée internationale, le chanteur découvre par hasard durant l'été 1973 que son déficit bancaire se calcule en millions de francs. Escroqué par Bernard Senot, porté disparu depuis, Michel Polnareff se retrouve à la tête d'un énorme scandale financier, d'autant plus que son train de vie est à cette époque assez élevé. Contraint de rembourser au fisc une somme de plus d'un million de francs, le chanteur décide de quitter le pays. À la même époque, sa mère décède et Polnareff, épuisé et déprimé, doit faire une nouvelle cure de sommeil. Fin 1973, avec un billet qu'il avait depuis longtemps, il embarque sur le luxueux paquebot France en direction de New York. C'est le début d'un exil qui n'a jamais vraiment cessé de...

D'un point de vue purement artistique, Paul Naref trouve son bonheur aux États-Unis, puisqu'il a à sa disposition les meilleurs musiciens ou ce qui se fait de mieux en matière technique. Puis, il entreprend en 1975 une triomphale tournée au pays du soleil levant. Le 26 octobre, un concert-événement est organisé par RTL à Forêt Nationale. Poursuivi par la justice, Michel Polnareff ne peut en aucun cas mettre le pied sur le sol français sous peine d'arrestation immédiate. Dans des trains affrétés par RTL, des milliers de spectateurs français se pressent à Bruxelles pour écouter le chanteur exilé. Mais, suite à des problèmes logistiques, les camions transportant le matériel n'arrivent pas à temps. Et pour faire patienter le public, Michel Polnareff n'hésite pas à se lancer dans un spectacle improvisé et cependant brillant en interprétant notamment un de ses premiers tubes, « Âme câline ».

En 1977, Michel Polnareff écrit Lettre à France, titre dans lequel il exprime sa nostalgie pour un pays qui lui manque. Dès 1978, il a l'occasion d'y revenir pour la première fois en 5 ans, mais pour se présenter devant un tribunal correctionnel chargé de juger l'affaire de fraude fiscale dont il est accusé. Bien que son homme d'affaires soit déclaré coupable, Michel Polnareff reste redevable de plus d'1 million de francs au fisc.

à musicalement. Polnareff connaît un retour triomphal en 1981 avec l'album Bulle, qui se vendra à près d'un million d'exemplaires. Avec un son très années 80, ponctué de boîtes à rythme et de synthétiseurs, cet album renferme plusieurs succès, dont ce Tam Tam.

Après l'album Bulle, Michel Polnareff ne fait plus guère parler de lui. Mais en juin 1989, un nouveau simple envahit les antennes sans promotion préalable. Goodbye Marilou, c'est la surprise. Les rumeurs vont alors bon train sur l'état de santé et les différents lieux de résidence de l'artiste. À cette époque, il réside dans une chambre au-dessus d'un bistrot de province. C'est là qu'il commence à écrire son nouvel album, dont est issu ce mémorable Goodbye Marilou, présenté ici dans sa version piano et chant, enregistré en public.

Depuis de nombreuses années, Michel Polnareff souffre d'une myopie toujours plus insistante, mais en ce début des années 90, ses problèmes optiques ne font qu'empirer et sa vue baisse dangereusement jusqu'à frôler la cécité. Après de longs mois d'angoisse et d'hésitation, Michel Polnareff prend la décision de se faire opérer d'une double cataracte brune. L'opération réussit, sa convalescence est d'autant plus difficile que Polnareff est la proie des paparazzi qui le pistent afin de photographier le chanteur dont l'apparence physique a alors beaucoup changé. En 1995, Michel Polnareff décide alors de repartir aux États-Unis où il commence à préparer un retour très attendu autant par le public que par les médias qui vont trouver dans cet événement un magnifique filon journalistique. Et c'est le 27 septembre 1995, dans la salle mythique du Roxy sur Sunset Boulevard, que Michel Polnareff donne son premier concert depuis des années. Sa voix n'a rien perdu de sa clarté. À grand renfort de promotion, articles de presse, nombreuses couvertures de magazines, émissions de télévision, l'album sort en juin 1996, soutenu par le simple « Tout pour ma chérie ». Polnareff est de retour et met ainsi fin à des années de rumeurs. Le succès de l'album ne fait que confirmer l'immense popularité dont jouit le chanteur dans son pays natal.

Vous avez fait le bon choix, hein. 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Merci d'être présent et à l'écoute. Allez, on continue l'histoire de Michel Polnareff, qui lui continue d'entretenir avec un amusement non fin un voile de mystère autour de sa carrière et de sa personnalité. Créateur de titres majeurs du patrimoine musical hexagonal, il frôle le mythe et pourtant la fin du siècle se passe sans guère de nouvelles. Le 12 mai 2006, toutefois, Polnareff surprend comme il aime à le faire. Il apparaît en plein journal télévisé de 20h sur TF1 et annonce son retour. En duplex de Californie, ses fidèles lunettes cachant ses yeux qui lui posent toujours problème, il promet, en plus d'un nouvel album, une série de concerts. L'annonce de sa venue, en mars 2007 au Palais Omnisports de Bercy, déclenche une hystérie parmi ses fans. 170 000 billets, vous m'entendez bien, hein, 170 000 billets sont vendus en quelques jours pour un concert dont on sait déjà qu'il paraîtra sous forme d'un DVD live. Le 10 mars, le chanteur reçoit une victoire d'honneur pour couronner l'ensemble de sa carrière et à partir du 17, il entame une série de concerts à travers la France. De retour aux États-Unis, Michel Polnareff est fait chevalier de la Légion d'honneur par l'ambassadeur de France en juillet 2010. Cette année-là voit aussi en septembre la naissance de Luca, son premier fils, alors même que sur son compte Facebook, le chanteur reconnaît qu'il n'est pas le père biologique de l'enfant. Alors qu'il s'apprête à boucler une longue tournée de concerts, Michel Polnareff est hospitalisé le 3 décembre 2016 pour une embolie pulmonaire. Après quelques jours de grande inquiétude, le chanteur voit sa santé s'améliorer et il sort de l'hôpital le 15 décembre. En janvier, il donne une interview au journal à grand tirage, Paris Match, pour rassurer son public et indiquer que s'il est guéri, il n'est pas encore tout à fait au top. En novembre 2018, et après 28 ans d'attente, Polnareff dévoile son nouvel album, ironiquement intitulé « Enfin ». Après une conception épique, une sortie maintes fois annoncée, sans cesse repoussée, l'attente était grande. Enregistré aux États-Unis avec des musiciens américains, l'album mêle instrumentaux et chansons dans un esprit très 70s. Supervisant l'ensemble de la composition à l'enregistrement, Michel Polnareff s'est adjoint les services du français Dorian pour l'écriture de 4 titres, dont ce « Grandis pas » dédié à son fils Luca. La réception de l'album est en demi-teinte, une partie de la presse assumant son indulgence face à la démesure de l'artiste, l'autre déplorant sa grandiloquence et son manque de modernité. Les ventes non plus ne sont pas à la hauteur de l'attente.

Après l'échec de l'album Enfin, il faut attendre 2022 avant de retrouver Paul Naref, à distance toutefois. L'artiste s'expose dans un spectacle immersif présenté au Palace à Paris du 2 juin 2022 au 31 mars 2023, intitulé Paul Naref et conçu par le chanteur et le directeur artistique Marc Beinaïch. L'expérience plonge le spectateur en immersion dans un espace à 360 degrés, projetant vidéo et musique. En novembre 2022, le chanteur refait surface avec l'album Paul Naref chante Paul Naref, 12 de ses grands succès réenregistrés en piano-voix. Et à quasi 80 ans, le voilà reparti pour une longue tournée en 2023. Aujourd'hui, Il était une fois Paul Naref est un album hommage qui a vu le jour ce 5 avril dernier, soit 4 mois avant son 80e anniversaire. Ce projet est décrit comme un geste d'amour et de remerciement pour Michel Paul Naref, artiste avant-gardiste et génial, véritable légende vivante de la chanson française. On y entend les chansons cultes de l'artiste, reprises par des artistes ou des groupes aussi divers que Catherine Ringer, Laurent Voulzy ou Indochine. Allez, il est temps de prendre congé de l'oiseau de nuit.

0: Et nous voici déjà arrivés au terme de cette émission Remember It's consacrée à Michel Polnareff. Hein. J'espère que l'histoire et le répertoire hein, de cet artiste exceptionnel vous aura beaucoup plu.
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1: 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Jean-Paul à la présentation pour une nouvelle série sur les années 60, avec de nombreux succès en français principalement. Et on démarre cette série avec Sylvie Vartan qui vous interprète le Locomotion.

0: Également dans les années 60, un succès planétaire pour Pascal Danel qui interprète Kilimanjaro.
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La chanteuse Nina Simone, dans les années 60, a cartonné avec son tube « My baby just care for me ». Nina Simone.

revient vers des artistes français, notamment Françoise Hardy, qui vous interprète Le temps de l'amour.

Les années 60, c'est le début des variétés, et notamment pour Marie Laforêt qui a interprété Saint-Tropez Blues.

Les années 60 est également un immense succès pour le groupe The Shadows qui interprète Apache.

0: Voilà, nous sommes arrivés à la fin de ce premier chapitre des années 60. Bien sûr, il y en aura d'autres. Je vous donne rendez-vous pour le numéro 2. Et pour terminer, je vous propose Claude François qui chante « Moi, je pense encore à toi ».
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Radio Show Choir, bonsoir à tous et à toutes. C'est Steve en compagnie jusqu'à 19h. Notre adresse, Radio Show au Choir, 7 rue Le Chevauchoir, 51-70 à Lèves. Pour dédicacer vos petits coucous, les 081-13-86-81. Je rappelle que les dédicaces sont payantes, mais les petits coucous sont bien sûr gratuits. Plus d'infos, 0477-59-48-43.

en indicatif, Jean-Philippe Audin et Diego Modena, Song of Ocarina. Et nous sommes le jeudi 3 septembre.

Je remercie les parrains et marraines de cette émission qui sont Monique de Buzet, Josette, Francine, Karine et David, Agnès et Louis, Eliane de Profondeville, Léona du Gaunois et Marie-Jo, notre animatrice Marie-Jo. Merci parrains et marraines d'émission.

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5: Avec Charles Aznavour, il nous chantait La Bohème.

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Jacques Brel à l'instant, quand on n'a que l'amour. On reste dans les classiques à 17h passées de 11 minutes avec Françoise Hardy, Tous les garçons et les filles, ce sera juste après l'étoile de la semaine.

Voici la réussite de la semaine. Nous sommes en compagnie de Joy, qui nous vient de la région de Templeuve. On la retrouve dans ce titre pop, Ne me laisse pas. Bonne écoute sur Chevauchoir FM.

À l'instant, c'était Jacques Dutronc, il est 5h, Paris s'éveille. Et alors, j'ai une dédicace par écrit de Patricia de Mayen. Attendez, parce que je cherche les... Voilà, ça y est, c'est caché. On va y arriver, ça y est. Et donc, Patricia, dédicace pour tous les auditeurs, auditrices, animateurs et animatrices au complet, merci. Pour Gérard de Courrières, pour Gilbert de Mayen, Mireille, maman Marie-Louise, pour toi Steve également, pour Carmen, merci. Pour Étienne Françoise, Eddie Angélique, Daniel et Monique, Josette Francine, Eliane, Romain, Alison, la petite Léona, pour Luce et enfin Véronique de Couvin. Et c'est de la part de Patricia de Mayen et toute la famille. J'ai bien sûr un petit coucou à Michel, à Cédric, à Mireille et à la maman Marie-Louise. Et on s'écoute pour toi, Patricia, un Frédéric François, un ancien. On s'embrasse, on oublie tout.

On s'embrasse, on oublie tout. À l'instant, c'était Frédéric François, spécialement pour Patricia de Mayen, pour remercier de son appel et sa dédicace au 081 13 86 81. Et on poursuit avec Franck Michael, t'en vas pas. Je le dédicace celui-là pour notre animateur Julos, à qui c'était l'anniversaire avant-hier. Encore un bon anniversaire à toi, Julos.

Michel Delpech à l'instant, que Marianne était jolie sur la 35.5 à 17h passées de 32 minutes. C'est Stéphane en compagnie jusqu'à 19h. Et alors j'ai une dédicace par écrit provenant du 080 13 86 81 de Monique de Buzet. Monique, dédicace pour Eliane, pour Simone de Donnet, Eddy et Angélique, Patricia pour Annick, Jacqueline Le Cire, Rose et Bernard, Marie-Jo et Willy, pour Claude et Yvonne, Viviane de Givet, Robert et Yves, Véronique de Couvin, Karine et David, et enfin Gisèle de Gève. Donc c'est de la part de Monique de Buzet. Merci Monique de ton appel et ta dédicace donc au 081 13 86 81. Je te souhaite une très bonne soirée. Et donc je te dédicace le morceau suivant, tout comme à mes parrains et marraines d'émission, qui sont Monique de Buzet, donc toi-même, merci d'avoir parrainé cette émission, Josette, Francine, Karine et David, Agnès et lui, Eliane de Profondeville, Léona Dugonois et enfin Marie-Jo. Vous êtes nombreux, ça fait plaisir. Et donc on s'écoute pour vous un petit tango, le plus beau des tangos du monde, de Michel Pruvot.

C'était Frank Sinatra à l'instant, Stranger in the Night. On reste dans le même style avec un Dean Martin in the Chapel in the Moonlight. C'est spécialement pour ma chérie Carmen.

Dean Martin in the Chapel in the Moonlight. Et pour clôturer cette séquence ancienne en anglais, on s'écoute Louis Armstrong, What a Wonderful World.

White is White, à l'instant, c'était Michel Delpech sur la 105.5. Alors, j'ai une dédicace par écrit des animateurs Eddy et Angélique du mercredi après-midi. Alors, une dédicace pour Josette Francine, pour Luce, Claude, Yvonne de Spa, pour Monique de Buzet, Eliane, Agnès et Louis, pour Robert et Yves, Simone de Denay, la famille de Mayen, Gisèle de Gève. Et donc, c'est de la part de Eddy et Angélique donc, que vous retrouvez ce mercredi de 14h à 16h. Merci de votre appel à tous les deux. Bon rétablissement, bien sûr, à Eddy. On s'écoute pour vous deux. Soleil bleu avec Bleu Soleil.

C'était Bleu Soleil avec Soleil Bleu. Non, c'est l'inverse. Soleil Bleu avec Bleu Soleil. Spécialement pour Eddie et Angélique, pour leur remercier de leur appel et leur dédicace aux 80 13 86 81. Donc, on les retrouve bien sûr ce mercredi de 14 à 16 heures. Bon rétablissement encore à Eddie. On poursuit avec Joe Dassin. Salut les amoureux.

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1: Salut les amoureux, à l'instant c'était Joe Dassin, on reste dans la douceur avec Claude François comme d'habitude.

Comme d'habitude, c'était Claude François à l'instant, spécialement pour tous mes parrains et marraines d'émission, qui sont Monique Debuzet, Josette Francine, Karine et David, Agnès et Louis, Eliane de Profondeville, Léona du Gaunois et Marie-Jo, notre animatrice. Merci parrains et marraines d'émission. Et on poursuit avec France Gall, la déclaration d'amour.

Il jouait du piano debout, c'était France Gall, seconde édition. 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On poursuit avec Dalida, Monday, Tuesday, laissez-moi danser.

Michel Fugain à l'instant, comme un soleil. Comme... Ouais, il n'est pas très présent aujourd'hui. Hein. Pour ne pas dire, il n'est. Je crois que je ne l'ai pas vu aujourd'hui, le soleil. passées de 19 minutes avec une dédicace provenant de 081 13 86 81, pour de Monique de Buzet, qui dédicace pour toi Steve, également pour Carmen, merci pour Monique et Daniel de Florène, Robert et Yves, également la maman, pour Luce, Julien et Marie-Thérèse, tante Eliane, Patricia et Isabelle, pour mon fils Claudie et ma belle-fille Cathy. Bonne soirée à tous et à toutes, toutes les personnes que je cite habituellement, tous les auditeurs, auditrices et animateurs et animatrices au complet. Et je n'oublie pas bien sûr Lisiane et Jean-François, donc c'est de la part de Monique de Buzet. Merci Monique de ton appel et ta dédicace. Et on s'écoute pour toi un petit tango, un tango immortel de Lily Vincent. Et ça s'appelle « Les yeux d'amoureuse ».

0: Les yeux d'une femme amoureuse, c'était Lily Vincent à l'instant, spécialement pour Monique de Buzet. Vous remercier de son appel et sa dédicace au 081 13 86 80. On se retrouve juste après la pub avec Julien Clerc. Et il nous chantait « Femme, je vous aime ».
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Alain Barrière à l'instant avec Ma vie est provenant du 080 13 86 80. J'ai une dédicace par écrit de Michel de Mayen. Michel qui dédicace pour Gérard de Courrières, Gilbert de Mayen, Mireille, maman Marie-Louise, pour toi Steve également, pour Carmen, merci. Pour Étienne Étienne Françoise, Eddie Angélique, Daniel et Monique, Josette Francine, Eliane, Romain, pardon, Alison et la petite Léona, Luce et enfin pour Véronique de Couvain. Et donc c'est de la part de Michel Demayen et toute la famille. Je fais bien sûr un coucou à Cédric, à Patricia, à Mireille et à la maman Marie-Louise. Merci de ton appel et ta dédicace, Michel. On s'écoute pour toi, Santa. Recommence-moi.

0: Recommence-moi à l'instant, c'était Santa, spécialement pour Michel Demayen et toute la famille, bien sûr, pour lui remercier de son appel et sa dédicace au 081 13 86 81. Et on se retrouve juste après la pub en nouveauté avec la grande Sophie. Et elle nous chante, j'allais dire nous chanter, mais non, elle nous chante le large.
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1: C'était la grande Sophie Le Large.
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1: en nouveauté. Et on reste en nouveauté avec le nouveau Angèle.
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1: Il s'appelle Une seule vie.

Une seule vie, c'était le nouveau Angèle. C'est pas Calogero qui chantait ça, une seule vie. Je vais regarder, je vous le dirai après. Enfin, ça n'a rien à voir en tout cas. On poursuit avec le nouveau Vianney. Il s'appelle D'or et d'éteint.

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Un rythme un petit peu exotique avec Romsi, demain t'es où? Ça fait penser à Vianney ça, hein. T'es où, t'es pas là. Alors j'ai un appel et une dédicace pour clôturer cette émission d'ailleurs de Cédric de Mayen. Et une dédicace pour tous les auditeurs, auditrices, animateurs et animatrices au complet. Vraiment pour tout le monde, hein. On n'oublie pas bien sûr Lisiane et Jean-François. Donc tout ça c'est de la part de Cédric de Mayen et famille. Donc il y a Michel, il y a Patricia, il y a Mireille et la maman Marie-Louise que je salue. On s'écoute Jennifer Lopez et David Guetta. C'est le petit nouveau et il s'appelle Save Me Tonight. Et donc c'est le dernier disque de cette émission avant l'indicatif. Et c'est pour toi bien sûr Cédric.

le duo Guetta et Jennifer Lopez. Save Me Tonight, c'était pour Cédric Demaillin et les 18 heures passées de 59 minutes. L'heure de lancer ça.

Il est toujours 18h passées de 59 minutes, l'heure de se quitter. Je vous retrouve bien sûr jeudi prochain de 17 à 19h. Je remercie encore les parrains et les marraines de cette émission qui sont Monique de Buzet, Josette, Francine, Karine et David, Agnès et Louis, Eliane de Profondeville, Léona du Gonois et Marie-Jo.

Demain matin, ce sera Robert, hein, le grand retour de 9h à midi avec son train des souvenirs. On sera le premier du mois. De 15 à 18h, ce sera les variétés instrumentales d'hiver, trompette, saxophone. Et de 19 à 20h, ce sera Jean-Paul avec son émission Nos Souvenirs. Alors n'oubliez pas dimanche notre boucle de Lustin. Et donc moi je vous retrouve jeudi prochain de 17 à 19h. Bonne soirée, bon week-end, il va faire super beau en plus, 26 degrés dimanche. Et à jeudi, c'était Steve entre compagnie, salut.

Voici la réussite de la semaine, nous sommes en compagnie de Joy, qui nous vient de la région de Templeuve, on la retrouve dans ce titre pop, Ne me laisse pas. Bonne écoute sur Chevauchoir FM.

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Voici la réussite de la semaine. Nous sommes en compagnie de Joy, qui nous vient de la région de Templeuve. On la retrouve dans ce titre pop, Ne me laisse pas. Bonne écoute sur Chevauchoir FM.

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